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Radio Bellevue, il est 7h, le soleil se lève, la semaine commence à peine. Pour démarrer la journée du bon pied et en gaieté, rien de nouveau, de la bonne musique. Alors c'est parti, belle matinée à tous.

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1: Bonjour à tous, alors nous fêtons Martial en ce dernier jour du mois de juin.
2: Bélier, une question d'ordre matériel vous empêchera de donner libre cours à vos envies.
3: Taureau, vous aurez raison de croire en votre bonne étoile. Des opportunités exceptionnelles se présenteront aujourd'hui.
2: Gémeaux, votre intelligence innée, votre intégrité et votre bon sens devraient vous assurer un beau succès professionnel.
3: Cancer, le soutien de Mercure favorisera votre étonnante finesse d'esprit.
2: Lion, vos pensées sont structurées, alors ne vous laissez pas aller à des rêveries fantaisistes.
3: Vierge, vous êtes sous la bénédiction des astres, vous recevrez de bons influx tout au long de la journée.
2: Balance, quoi qu'il arrive, vous ne sacrifierez jamais votre intégrité au nom de l'ambition, c'est très bien.
3: Scorpion, une petite séance de gym vous permettrait de rester en bonne forme physique et d'avoir un moral d'acier.
2: Les Sagittaires, vous êtes persuadés que votre détermination et votre ténacité vous mèneront à la réussite.
3: Capricorne, des choix, des décisions sont à prendre. C'est le bon moment pour sauter sur les opportunités.
2: Verseau, vous ferez preuve d'une exceptionnelle maturité dans votre comportement, ce qui vous permettra de tirer profit de tout ce que vous entreprendrez aujourd'hui.
3: Enfin, Poisson, vos échanges avec vos proches seront plus directs et entiers et par conséquent, bien plus efficaces. Bonne journée à tous. À demain pour un nouvel horoscope, nous fêterons Thierry.

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0: en juillet, le Festival des Abbayes lance sa 22e édition. Un rendez-vous qui mêle cette année encore musique de haut vol et patrimoine régional. Pour en parler, nous accueillons aujourd'hui l'un des visages de l'organisation, Daniel Cacard. Bonjour.
1: Bonjour.
0: Pour commencer, quelle est la ligne directrice et l'esprit de cette programmation 2026?
1: Alors, la ligne directrice donc, a été établie l'an passé pour 3 années, donc, avec un titre et un thème qui s'appelle Au-delà du Rhin. Donc, effectivement, c'est une façon de parler du rôle et de l'emplacement de la Lorraine et de l'Alsace, qui n'est jamais très facile entre le monde germanique et la France. Et la Lorraine, d'ailleurs, faisait partie du Saint-Empire germanique.
0: Absolument.
1: Voilà. Et donc, l'idée, c'était de parler à la fois des rapports qui peuvent être agréables et puis aussi des rapports qui peuvent être tumultueux. Et tout ça dans un but, c'est qu'en 2027, les princes de Salm, donc qui étaient des princes germaniques du Saint-Empire, étaient installés donc dans une capitale qui s'appelait Senone, une petite principauté, donc effectivement indépendante au milieu de la France, et étaient des grands collectionneurs. Et à partir de là, si vous voulez, cette collection, elle a été éclatée à la Révolution. Une partie est restée ici en Lorraine, et on a créé d'une certaine façon le musée des Beaux-Arts à Épinal pour cette partie restée. Il y a des Rembrandt et des grands peintres. Et l'autre partie est repartie en Allemagne. Et un des princes avait pour ambition de représenter un petit peu cette collection rapprochée pour la population de Lorraine. Alors pas toute la collection, mais quelques œuvres. Donc ces 3 années, elles sont faites pour aboutir en 2027 à cette recollection, on va dire.
0: Les concerts.

0: Débuteront vendredi 3 juillet à 20h30 à l'abbaye de Senones. Pour lancer pleinement cette édition, vous mettez à l'honneur Mozart. Pouvez-vous nous parler de ce choix artistique qui réunit la maîtrise de la cathédrale de Metz et l'ensemble La Petite Symphonie autour des vêpres solennelles d'un confesseur ?
1: Tout Mozart, donc effectivement on est bien dans le monde germanique. Tout Mozart dans le sens effectivement où c'est quand même un des compositeurs emblématiques donc de cette partie du monde. Et on est là à une époque charnière de la vie de Mozart qui est donc résident, on va dire, à Salzbourg, sa ville de naissance. Et qui va claquer la porte parce que il estime que son protecteur ne comprend pas sa musique. Et donc, il veut de la liberté et il va partir pour Vienne. Et donc, les Vêpres solennelles pour un confesseur sont la dernière œuvre qui était écrite donc à Salzbourg. Et alors, on est dans un esprit typiquement de l'époque qu'on a un petit peu oublié. La maîtrise de la cathédrale de Metz, on a tout près de chez nous une maîtrise donc d'enfants. Il y a des enfants avec des adultes. Ils seront là plus d'une soixantaine hein, quand même. Et on exerçait la musique comme ça. Les femmes n'étaient pas autorisées donc à chanter la messe. Elles avaient le droit de chanter l'opéra, mais pas la messe. Donc on prenait des voix, notamment de garçons, de jeunes enfants qui n'avaient pas encore mué. Et on se rapproche vraiment de l'esprit du XVIIIe siècle où effectivement c'était des maîtresses qui chantaient ces œuvres. Là, on est sur des vêpres. Donc voilà, Mozart. Bien entendu, la petite symphonie. Il y aura d'autres œuvres de Mozart, plus intimes pour certaines, mais voilà, c'est grand format.
0: Un joli concert en perspective. Avec le festival, c'est aussi le retour des conférences historiques de Damien Parmentier. Celle-ci débutera à 17h30. Elle est intitulée « Empire, la tectonique des blocs » et se déroulera à la Grande Bibliothèque de l'Abbaye. Le dimanche 12 juillet à 20h30, le festival s'installe à la cathédrale de Saint-Dié avec la compagnie La Tempête pour un programme intitulé « Nocturne 2, voyage méditatif ». C'est présenté comme un rituel sonore immersif. À quoi le public doit-il s'attendre concrètement ?
1: Alors, La Tempête est connue en Europe pour ses mises en scène et ses mises en lumière en particulier. Donc, dans les espaces où ils interprètent des œuvres qui vont depuis le plus profond Moyen-Âge jusqu'à des œuvres contemporaines, là, il y aura 34 chanteurs a cappella. Donc il y a des déplacements, il y a des effets lumineux importants, ce qui explique ce terme d'immersif, c'est-à-dire qu'effectivement l'ambiance compte énormément à côté des chants, à côté des œuvres qui sont chantées. Et il y a aussi tout un spectacle et donc ils seront là dans une création depuis le mercredi jusqu'au dimanche, donc jour du concert, qui est un moment important du festival cette année.
0: Et puis dans la cathédrale, ça va être plutôt joli.
1: Voilà.
0: Rendez-vous à 17h30 pour la conférence de Damien Parmentier. Celle-ci portera spécifiquement sur la mort et la résurrection d'une cathédrale. Le samedi 25 juillet, vous investissez l'extérieur d'un lieu architectural tout à fait singulier, l'usine Le Corbusier du Val à Saint-Dié. Comment est née l'idée de faire résonner la musique dans ce lieu ?
1: Alors cette usine du Val de Corbusier est une usine des savoir-faire, hein. C'est quelque chose où effectivement les plus grands couturiers français en particulier, Chanel, les œuvres créées là, sont réalisées sur place par des petites mains qui sont vraiment talentueuses. Et dans cette usine qui est restée telle qu'elle a été créée au départ, c'est-à-dire il y a eu quasiment aucune modification, ce qui est unique. Elle vient d'être classée à l'UNESCO et il y a un désir effectivement de créer un musée à l'intérieur. Donc il sera à la fois un musée des œuvres et du travail de Le Corbusier et en même temps des savoir-faire. C'était intéressant pour le festival qui n'est pas un festival qui n'est que dans les églises. Il est autour des abbayes, autour de ce monde-là, d'aller effectivement accompagner la naissance de ces lieux-là et on fait ça avec beaucoup de plaisir. Et comme vous le dites, c'est un concert donc d'un quintet avant. Parce que pour jouer en extérieur, c'est plus facile de prendre des clarinettes et des saxophones plutôt que des violons et des clavecins. Ça ne marche pas toujours aussi bien que ça. Et donc de faire ça sur les toits en particulier, alors avec une solution de repli effectivement sous l'usine si jamais il faisait mauvais. Mais être comme ça à la belle étoile avec la ville dans la nuit, ça peut faire une ambiance assez extraordinaire.
0: Ça peut être effectivement une jolie expérience. On croise les doigts pour qu'il fasse beau. Dès le lendemain matin, vous proposez une formule très conviviale intitulée « Musique en chemin » au départ du château de Belleval. Comment s'organise cette matinée qui allie marche en plein air, commentaires historiques et escale musicale ?
1: Alors c'est le même ensemble, donc c'est le concert impromptu qui sera là aussi, donc quintette avant, parce qu'effectivement d'extérieur c'est même raison, c'est-à-dire c'est beaucoup plus simple. La vallée du Rabodeau, en particulier à partir de Sonone, a subi durant la guerre, donc comme on est effectivement là dans les tumultes entre l'Allemagne et la France, a subi des exactions absolument terribles pour la population, puisqu'il y a eu des déportations très importantes, et la communauté d'agglomération donc a décidé de créer un chemin entre Mousset et le fameux château de Belval, qui effectivement a été le lieu de ralliement de tous ces hommes qui vont être déportés, et une espèce de centre de tri. Et donc ce chemin, le festival aussi, dans cette idée effectivement des tumultes, des périodes tumultueuses, se devait aussi de rappeler ce drame qui a touché toute la région. Et donc on fera pas tout le chemin parce que c'est un petit peu long, avec effectivement des commentaires autour de ces événements dramatiques et évidemment donc le concert du concert impromptu à la fois sur le chemin et en même temps au château de Belval. Donc, et là c'est un horaire un peu particulier, donc 10h30 le matin, donc pour se terminer vers 12h, 12h15. Les modalités exactes à la fois pour se garer, de là où on part, etc. seront bien notées, notamment sur le site internet.
0: Oui, ça on n'en doute pas.
1: Voilà.
0: Et puis vous avez prévu un repli de toute façon à l'église de Saulcy en cas de mauvais temps.
1: Mais oui, toujours pareil.
0: C'est obligé, quand on fait quelque chose en extérieur, on n'a pas d'autre choix.
1: Tout à fait.
0: Et puis c'est plutôt sympa, il me semble que vous ne l'aviez jamais proposé, une marche.
1: On a déjà fait, si. C'était sur la piste multimodale qui réunissait les trois abbayes. On a déjà fait des choses comme ça en extérieur, mais là c'est particulier quand même, hein. C'est vrai, c'est pas fréquent.
0: Quelques mots sur les concerts gratuits que vous proposez pour ce mois de juillet.
1: Oui, alors effectivement, notamment le samedi 4 à 19h30, puis à 20h30, dans le cadre de la résidence des Lunésiens, le premier de ces petits concerts gratuits se déroulera dans la grande cour de l'abbaye avec une compagnie de danse en partenariat avec l'Étincelle, qui sont en résidence. Et puis, juste après, donc à 20h30, les Lunésiens et ses musiciens donc accompagnent et créent autour de poésie d'une association qui réside dans l'abbaye de Sonone et qui a décidé d'en faire un lieu de stockage de toute la poésie française, puisqu'il y a plusieurs milliers d'ouvrages, donc voilà, donc c'est un partenariat avec les locaux.
0: Intéressant, et à découvrir donc gratuitement. Merci beaucoup Monsieur Cacard d'être venu pour parler du programme du Festival des Abbayes pour ce mois de juillet. On se retrouve bien sûr très bientôt pour évoquer celui du mois d'août. Pour info, le tarif de ces concerts se situe entre 10 et 25 euros suivant les lieux et les places que vous choisirez. Pour tout renseignement ou réservation, vous pouvez vous adresser aux offices du tourisme Vosges Porte d'Alsace ou en ligne sur billetterie.vosges-porte au pluriel -alsace.fr. Il y aura également une billetterie du soir, une heure avant chaque concert. À bientôt.
1: À bientôt.

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1: Bonne fête Martial, leur couleur le blanc, leur chiffre le 2. Les naissances du 30 juin, Molly Parker, l'actrice. Vincent D'Onofrio, l'acteur. Sylvain Chavanel, le coureur cycliste. Ralph Schumacher, le pilote de Formule 1. Patrick Dils, victime française d'une erreur judiciaire pour le meurtre de deux garçons. Mike Tyson, le boxeur américain. Mais en 1944, la naissance de Guy Mardel, le chanteur. En 1930, c'est la naissance de Pierre Miquel, l'écrivain historien. Et en 1884, Georges Duhamel, médecin, poète et écrivain. Les décès, en 2019, Anne van der Loof, auteur-compositeur. En 2017, Simone Veil, la femme politique. En 2012, Olivier Ferrand, l'homme politique. En 1986, Jacques Elian, le musicien. En 2007, c'est l'inauguration officielle de la ligne B du métro toulousain. En 2004, Jean-Pierre Raffarin, Premier ministre, fait voter la loi contestée de la suppression du jour férié du lundi de Pentecôte. En 1995, le concert des Rolling Stones à Paris, 70 000 personnes y assistent. En 1995, Pierre Palmade épouse Véronique Sanson. En 1992, manifestation des routiers dans toute la France contre l'instauration du permis à points. En 1975, une nouvelle loi institue le divorce par consentement mutuel. En 1973, l'éclipse totale du soleil la plus longue du siècle, 6 minutes 20. En 1859, le Français Charles Blondin traverse les chutes du Niagara sur un câble tendu entre les deux rives. Le dicton, la nuit de Saint-Martial, l'abeille prend son bien ou son mal.

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Après l'annulation de leur manifestation suite aux fortes chaleurs, le Cercle Pongiste vous donne rendez-vous vendredi dès 18h pour sa grande soirée Ping en famille. 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La seule règle, pas plus d'un licencié par duo. 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

Bonjour à tous. Ce matin, découvrons le Phalaenoptis, ou l'orchidée tout simplement. Elle fleurit durant des mois. Sa hampe florale aura un air plus naturel si vous la laissez retomber d'un pot surélevé ou suspendu. Son nom d'origine grecque signifie « apparence de papillon ». L'installer près d'une fenêtre sans l'exposer aux rayons du soleil et si possible près d'un point d'eau, cuisine ou salle de bain. Alors dans un cache-pot étanche rempli d'eau, diluez de l'engrais liquide spécial orchidée, placez-y le pot, videz 15 minutes après. À renouveler une fois par semaine. Pour une future floraison de votre orchidée, coupez toute tige défleurie au-dessus de deuxième nœud en partant de la base. Bonne

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Bravo à notre gagnant du jour qui a su me dire qu'il s'agissait des Beatles. 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Les aventuriers du livre perdu, un parcours semé d'énigmes, d'embûches et de défis pour tester le courage et l'ingéniosité des petits explorateurs. 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

vous avez envie de passer un moment en famille ou entre amis, le comité des fêtes de Rav vous invite à sa grande fête de l'amitié et son traditionnel marché aux puces dimanche. Cette année, l'événement est relocalisé au centre et à la chapelle. Avis aux exposants, l'accueil et l'installation se font dès 6h du matin. Côté tarif, c'est 10€ les 5 mètres et 2€ le mètre supplémentaire. Inscription au 06 36 75 58 29. Tout au long de la journée, les enfants pourront s'en donner à cœur joie dans la structure gonflable. À 11h, place à l'apéritif concert animé par l'harmonie municipale de Bandes-Lavelines. À midi, repas sous chapiteau à 12€ avec jambon à l'os, gratin dauphinois, salade et dessert. Une restauration rapide est également proposée. Dès 16h et jusqu'à 23h, grand bal gratuit animé par l'orchestre Cadence. La fête continue en soirée avec la restauration et de savoureuses tartes flambées.

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1: Bonjour à tous. Je vais vous parler d'un remède pour faire disparaître les verrues. C'est vrai, quand celles-ci surviennent, on fera tout pour s'en débarrasser. Frottez votre verrue avec un oignon cru trempé dans du sel. Et répétez l'opération jusqu'à complète disparition. Le même effet est obtenu en maintenant par un petit pansement une tranche d'ail sur une verrue pendant quelques jours. Bonne journée !

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2: Bonjour à tous. La taxe française de 2 euros sur les petits colis déjà supprimée. Elle doit être suspendue demain, jour d'introduction d'un droit de douane européen de 3 euros auquel elle devait initialement s'ajouter. La taxe française instaurée en mars était déjà contournée par les plateformes asiatiques. L'actualité, c'est aussi ce colis piégé qui a explosé hier soir à Monaco. Un peu avant, un homme suspect a été aperçu sur les caméras de vidéosurveillance. Il a pris la fuite. Les autorités monégasques ont fait état de 2 blessés en urgence absolue, un couple de 50-60 ans et d'un blessé en urgence relative, un adolescent de 13 ans. Parmi les victimes se trouverait un oligarque ukrainien. Le gouvernement anticipe une nouvelle canicule. Sébastien Lecornu maintient les plans Orsan 2 et 3 dans les hôpitaux. Le Premier ministre l'a annoncé hier à l'occasion d'une réunion de crise sur la canicule. L'objectif, renforcer les capacités de régulation médicale afin d'assurer le fonctionnement de l'hôpital. La canicule à l'origine de ce drame dans le Nord, 2 jumelles de 15 mois ont été retrouvées mortes hier. La déshydratation en serait la cause, selon les premiers éléments de l'enquête. Les parents ont été placés en garde à vue. Une autopsie sera réalisée cet après-midi. La réforme du sport professionnel adoptée par l'Assemblée nationale. Les députés ont voté hier le projet de loi sur l'organisation, la gestion et le financement du sport pro. L'objectif du texte, répondre à des dérives constatées ces dernières années. Les élus ont en revanche écarté plusieurs amendements comme l'obligation de réserver un lot à la diffusion d'un match en clair et gratuit à chaque journée de championnat. En attendant, sur les terrains de football, la Coupe du Monde continue. C'est le jour J pour l'équipe de France qui affronte la Suède ce soir à 23h en 16e de finale. Les Bleus sont largement donnés favoris dans ce premier choc des phases finales. Et puis la délivrance approche pour les candidats au brevet des collèges. Les élèves de 3e attaquent la dernière épreuve aujourd'hui. Ce sont les mathématiques et les dates des résultats officiels viennent d'être dévoilées. Ils seront publiés entre le mercredi 8 et le vendredi 10 juillet selon les différentes académies. Excellent début de matinée à tous.

Le Festival des Abbayes vous propose une grande soirée vendredi à 20h30 à l'abbaye de Senones. Vous y retrouverez la maîtrise de la cathédrale de Metz et l'ensemble La Petite Symphonie pour une interprétation exceptionnelle des Vêpres solennelles de Mozart. Pour réserver vos places, rendez-vous dès maintenant dans les offices du tourisme ou directement en ligne sur billetterie.vauge-porte-alsace.fr. En amont de ce concert, ne manquez pas la conférence gratuite animée par Damien Parmentier dès 17h30 à la Grande Bibliothèque de l'Abbaye sur le thème des grands empires entre Francs, Byzantins et Arabes.

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0: on retrouve les conseils zen de Rachel pour vivre une vie plus détendue. Bonjour Rachel.
1: Bonjour Sylvie, bienvenue à tous. Les trois clés zen d'aujourd'hui ne vous imposent aucune limite. Les seules limites de l'existence sont celles que vous vous posez à vous-même. Avez-vous remarqué que les personnes qui ont des passions réussissent toujours? Mais pour réussir, elles se battent, persévèrent, souffrent. Les personnes passionnées sacrifient certaines choses, mais elles ne se donnent aucune limite. Soyez passionnés, vivez ce que vous avez envie de vivre. Soyez libre de vos envies, choisissez votre liberté. Votre vraie liberté, c'est ce que vous pensez vous, c'est ce que vous voulez vous. Ne vous posez pas de limites. Autorisez-vous simplement à être, à faire ce que vous avez envie, pour vous, rien que pour vous. Soyez vous-même. Ne vous occupez pas de ce que veulent les autres pour vous ou à travers vous. Soyez enfin libre, profitez de l'existence sans vous poser de limites et vous retrouverez le sourire et la joie de vivre. Je vous souhaite de passer une excellente journée et soyez cool avec vous-même. Pour cela, pensez aux trois clés zen du jour qui sont « Vivez pleinement, choisissez votre liberté, soyez vous-même ».
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Bravo à notre heureux gagnant qui vient de remporter deux entrées pour le musée du Haut-Fert à Mandré. La bonne réponse était bien Julien Doré. Le musée du Haut-Fert, c'est l'assurance d'une sortie réussie. Durant tout l'été, les lundis, mardis, mercredis et jeudis de 14h30 à 16h, venez suivre le chemin de l'eau qui actionne une immense roue à ogée. Vous comprendrez tout du système de transmission avec ses engrenages, ses poulies d'époque. Et puis surtout, ne manquez pas le grand événement de l'été. Dimanche, le Haut-Fert est en fête. 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Le tarif est à 4,50€, 2,50€ pour les enfants. Pour plus d'infos, vous pouvez vous rendre sur le site haut-fert.fr. Et bien sûr, si vous aussi souhaitez remporter vos entrées, n'hésitez pas à rejouer dès demain matin.

août, Neuville-sur-Fave sera en fête et organise son grand vide-grenier annuel. N'attendez pas le dernier moment, vous pouvez d'ores et déjà réserver vos emplacements. Le tarif est à 2€ le mètre. Pour les exposants, l'accueil débutera dès 6h. Les places sont limitées et les réservations obligatoires avant le 28 juillet. Pour vous inscrire ou obtenir plus d'informations, vous pouvez appeler le 06 09 59 35 50 ou le 06 08 55 03 45.

0: Benabar sur Radio Bellevue. On retrouve tout de suite l'instant bien-être avec Rachel.
1: Bonjour à tous. Aujourd'hui, je vais vous parler des ballonnements. Si vous souffrez régulièrement de ballonnements, ces ballonnements sont dus aux gaz emprisonnés soit dans l'estomac, soit dans le gros intestin, ce qui entraîne un gonflement de l'abdomen. Soit vous avez mangé trop vite et vous avez avalé trop d'air, soit vous avez une mauvaise digestion avec une surproduction et une mauvaise élimination des gaz alimentaires. Mettez-vous au calme et au chaud et massez pendant 3 minutes les 3 points suivants. Le premier point est situé sur le sternum, juste au milieu de la poitrine, efficace pour les ballonnements après le repas. Le deuxième point est situé sur la face interne du bras, à 3 cm et au centre du poignet. Et si votre ventre fait des glouglou, massez à 2 cm en dessous du nombril. Si avec ces points les ballonnements persistent, demandez l'avis de votre médecin. Je vous souhaite de passer une très belle journée et surtout prenez bien soin de vous.

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0: On retrouve Isabelle et sa rubrique Parlons Cuisine.
1: Chers auditeurs de Radio Bellevue, bonjour et bienvenue à tous. Aujourd'hui, je vais vous parler du légume de l'été, le melon. Oui, j'ai bien dit légume, hein, car on pense souvent à tort que le melon est un fruit. Eh bien non, il fait partie de la famille des cucurbitacées. Vous pouvez trouver sur vos étals le melon charentais, qui est le plus connu. Le melon de type brodé, qui est couvert de dessins liégeux, rappelant une broderie, dont la chair est orangée, sucrée et plus ferme, mais un peu moins parfumée que celle du melon charentais. Il existe aussi le melon canari, de forme allongée avec une peau jaune vif, dont la chair est blanche, et aussi le melon gallia, jaune, de forme ronde. Depuis la fin du XVIe siècle, il est largement cultivé dans le midi de la France, puis en Anjou et en Touraine, afin d'approvisionner les marchés de Paris. Ce n'est que plus tard qu'il sera cultivé en Charente, où il connaîtra un succès important. Riche en eau, il est très rafraîchissant. Sa chair est juteuse, sucrée et contient des vitamines A. Il permet de lutter contre le cancer, l'hypertension et il possède des propriétés anti-inflammatoires, antioxydantes et lutte contre la rétention d'eau. Il est simple à préparer, il est délicieux nature, dans vos salades, en entrée ou en apéritif, accompagné de jambon de Parme. Essayez, c'est un régal. Pensez aussi à faire des sorbets. Pour bien choisir votre melon et profiter de ses saveurs, choisissez-le bien mûr, avec une peau dorée plutôt que verte. Sa queue doit être molle et prête à se détacher. Et le petit plus, pour être sûr de votre choix, c'est d'approcher votre nez et de sentir une odeur sucrée. Côté conservation, ne le placez pas au réfrigérateur, mais plutôt dans un endroit frais. Et dégustez-le en fonction de sa maturation. Eh bien, merci de m'avoir écouté. Et à bientôt sur Radio Bellevue.

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5: Bonjour à tous. C'est confirmé, les soldes d'été seront bien prolongés d'une semaine. C'est l'annonce ce matin du ministre du Commerce Serge Papin sur TF1. Il s'agit de compenser la faible fréquentation des magasins pendant la canicule. La chasse aux bonnes affaires se terminera donc le 28 juillet au lieu du 21. En attendant, 4 départements sont toujours en vigilance orange canicule. Le Var, les Alpes-Maritimes et la Corse. En parallèle, Sébastien Lecornu maintient les plans Orsan 2 et 3 dans les hôpitaux. Le Premier ministre l'a annoncé hier à l'occasion d'une réunion de crise sur la canicule. Le chef du gouvernement a également alerté sur le nombre important de victimes de la chaleur dans leur logement. L'actualité, c'est aussi les recherches qui se poursuivent autour de Monaco après cet attentat. Un colis piégé a explosé hier soir vers 21h dans un immeuble résidentiel. Un peu avant, un homme suspect a été aperçu sur les caméras de vidéosurveillance. Il a pris la fuite. Les autorités monégasques ont fait état de 3 blessés, un couple de 50-60 ans et d'un adolescent de 13 ans. Parmi les victimes se trouve un oligarque ukrainien. La taxe française sur les petits colis sera suspendue dès demain. Elle devait initialement se cumuler avec un droit de douane européen de 3 euros qui entrera en vigueur ce mercredi. Mais la taxe tricolore avait été contournée par les plateformes asiatiques dès sa mise en place en mars dernier. La loi sur la fin de vie, elle doit être adoptée en troisième lecture aujourd'hui à l'Assemblée nationale. Promesse phare du second quinquennat d'Emmanuel Macron, la proposition de loi crée un droit à l'aide à mourir accessible sous conditions. Le texte doit ensuite de nouveau aller au Sénat qui devrait le rejeter avant un vote définitif des députés le 15 juillet prochain. Et puis on termine avec le football. Et avant le premier rendez-vous décisif pour les Bleus ce soir, c'était une nuit à suspense et à surprise en 16e de finale du Mondial. Avec d'abord la victoire du Maroc au tir au but dans le choc face aux Pays-Bas, l'exploit du Paraguay qui élimine l'Allemagne également au tir au but. Le Brésil est venu à bout du Japon 2-1 et la France donc affronte la Suède en 16e de finale à 23h. Excellente matinée à tous. Pourquoi tu

0: en juillet, le Festival des Abbayes lance sa 22e édition. Un rendez-vous qui mêle cette année encore musique de haut vol et patrimoine régional. Pour en parler, nous accueillons aujourd'hui l'un des visages de l'organisation, Daniel Cacard. Bonjour.
1: Bonjour.
0: Pour commencer, quelle est la ligne directrice et l'esprit de cette programmation 2026 ?
1: Alors la ligne directrice donc a été établie l'an passé pour 3 années, donc avec un titre et un thème qui s'appelle Au-delà du Rhin. Donc effectivement, c'est une façon de parler du rôle et de l'emplacement de la Lorraine, de l'Alsace, qui est jamais très facile entre le monde germanique et la France. Et la Lorraine d'ailleurs faisait partie du Saint-Empire germanique.
0: Absolument.
1: Voilà, et donc l'idée c'était de parler à la fois des rapports qui peuvent être agréables et puis aussi des rapports qui peuvent être tumultueux. Et tout ça dans un but, c'est qu'en 2027, les princes de Salm, donc qui étaient des princes germaniques du Saint-Empire, étaient installés donc dans une capitale qui s'appelait Senone, une petite principauté donc effectivement indépendante au milieu de la France, et étaient des grands collectionneurs. Et à partir de là, si vous voulez, cette collection, elle a été éclatée à la Révolution. Une partie est restée ici en Lorraine, et on a créé d'une certaine façon le musée des Beaux-Arts à Épinal pour cette partie restée. Il y a des Rembrandt et des grands peintres. Et l'autre partie est repartie en Allemagne. Et un des princes avait pour ambition de représenter un petit peu cette collection rapprochée pour la population de Lorraine. Alors pas toute la collection, mais quelques œuvres. Donc ces 3 années, elles sont faites pour aboutir en 2027 à cette recollection, on va dire.
0: Les concerts débuteront vendredi 3 juillet à 20h30 à l'abbaye de Senone. Pour lancer pleinement cette édition, vous mettez à l'honneur Mozart. Pouvez-vous nous parler de ce choix artistique qui réunit la maîtrise de la cathédrale de Metz et l'ensemble La Petite Symphonie autour des vêpres solennelles d'un confesseur ?
1: Tout Mozart, donc effectivement on est bien dans le monde germanique. Tout Mozart dans le sens effectivement où c'est quand même un des compositeurs emblématiques donc de cette partie du monde. Et on est là à une époque charnière de la vie de Mozart qui est donc résident, on va dire, à Salzbourg, sa ville de naissance. Et qui va claquer la porte parce qu'il estime que son protecteur ne comprend pas sa musique. Et donc il veut de la liberté et il va partir pour Vienne. Et donc les Vêpres solennelles pour un confesseur sont la dernière œuvre qui était écrite donc à Salzbourg. Et alors on est dans un esprit typiquement de l'époque qu'on a un petit peu oublié. La maîtrise de la cathédrale de Metz, on a tout près de chez nous une maîtrise donc d'enfants. Il y a des enfants avec des adultes. Ils seront là plus d'une 60aine hein, quand même. Et on exerçait la musique comme ça. Les femmes n'étaient pas autorisées donc à chanter la messe. Elles avaient le droit de chanter l'opéra, mais pas la messe. Donc on prenait des voix, notamment de garçons, de jeunes enfants qui n'avaient pas encore mué. Et on se rapproche vraiment de l'esprit du XVIIIe siècle où effectivement c'était des maîtresses qui chantaient ces œuvres. Là, on est sur des vêpres. Donc voilà, Mozart. Bien entendu, la petite symphonie. Il y aura d'autres œuvres de Mozart, plus intimes pour certaines, mais voilà, c'est grand format.
0: Un joli concert en perspective. Avec le festival, c'est aussi le retour des conférences historiques de Damien Parmentier. Celle-ci débutera à 17h30. Elle est intitulée « Empire, la tectonique des blocs » et se déroulera à la Grande Bibliothèque de l'Abbaye. Le dimanche 12 juillet à 20h30, le festival s'installe à la cathédrale de Saint-Dié avec la compagnie La Tempête pour un programme intitulé « Nocturne 2, voyage méditatif ». C'est présenté comme un rituel sonore immersif. À quoi le public doit-il s'attendre concrètement ?
1: Alors, La Tempête est connue en Europe pour ses mises en scène et ses mises en lumière en particulier. Donc, dans les espaces où ils interprètent des œuvres qui vont depuis le plus profond Moyen-Âge jusqu'à des œuvres contemporaines, là, il y aura 34 chanteurs a cappella. Donc il y a des déplacements, il y a des effets lumineux importants, ce qui explique ce terme d'immersif, c'est-à-dire qu'effectivement l'ambiance compte énormément à côté des chants, à côté des œuvres qui sont chantées. Et il y a aussi tout un spectacle et donc ils seront là dans une création depuis le mercredi jusqu'au dimanche, donc jour du concert, qui est un moment important du festival cette année.
0: Et puis dans la cathédrale, ça va être plutôt joli.
1: Voilà.
0: Rendez-vous à 17h30 pour la conférence de Damien Parmentier. Celle-ci portera spécifiquement sur la mort et la résurrection d'une cathédrale. Le samedi 25 juillet, vous investissez l'extérieur d'un lieu architectural tout à fait singulier, l'usine Le Corbusier du Val à Saint-Dié. Comment est née l'idée de faire résonner la musique dans ce lieu ?
1: Alors cette usine du Val de Corbusier est une usine des savoir-faire. Hein. C'est quelque chose où effectivement les plus grands couturiers français en particulier, Chanel, les œuvres créées là, sont réalisées sur place par des petites mains qui sont vraiment talentueuses. Et dans cette usine qui est restée telle qu'elle a été créée au départ, c'est-à-dire il y a eu quasiment aucune modification, ce qui est unique. Elle vient d'être classée à l'UNESCO et il y a un désir effectivement de créer un musée à l'intérieur, donc qui sera à la fois un musée des œuvres et du travail de Le Corbusier et en même temps des savoir-faire. C'était intéressant pour le festival qui n'est pas un festival qui n'est que dans les églises, il est autour des abbayes, autour de ce monde-là, d'aller effectivement accompagner la naissance de ces lieux-là et on fait ça avec beaucoup de plaisir et comme vous le dites, c'est un concert donc d'un quintet avant. Parce que pour jouer en extérieur, c'est plus facile de prendre des clarinettes et des saxophones plutôt que des violons et des clavecins. Ça ne marche pas toujours aussi bien que ça. Et donc de faire ça sur les toits en particulier, alors avec une solution de repli effectivement sous l'usine si jamais il faisait mauvais. Mais être comme ça à la belle étoile avec la ville dans la nuit, ça peut faire une ambiance assez extraordinaire.
0: Ça peut être effectivement une jolie expérience. On croise les doigts pour qu'il fasse beau. Dès le lendemain matin, vous proposez une formule très conviviale intitulée « Musique en chemin » au départ du château de Belleval. Comment s'organise cette matinée qui allie marche en plein air, commentaires historiques et escale musicale ?
1: Alors c'est le même ensemble, donc c'est le concert impromptu qui sera là aussi, donc quintet avant, parce qu'effectivement d'extérieur c'est même raison, c'est-à-dire c'est beaucoup plus simple. La vallée du Rabodeau, en particulier à partir de Senones, a subi durant la guerre, donc comme on est effectivement là dans les tumultes entre l'Allemagne et la France, a subi des exactions absolument terribles pour la population, puisqu'il y a eu des déportations très importantes, et la communauté d'agglomération donc a décidé de créer un chemin entre Mousset et le fameux château de Belleval, qui effectivement a été le lieu de ralliement de tous ces hommes qui vont être déportés, une espèce de centre de tri. Et donc ce chemin, le festival aussi, dans cette idée effectivement des tumultes, des périodes tumultueuses, se devait aussi de rappeler ce drame qui a touché toute la région. Et donc on fera pas tout le chemin parce que c'est un petit peu long, avec effectivement des commentaires autour de ces événements dramatiques et évidemment donc le concert du concert impromptu à la fois sur le chemin et en même temps au château de Belleval. Donc, et là c'est un horaire un peu particulier, donc 10h30 le matin, donc pour se terminer vers 12h, 12h15. Les modalités exactes à la fois pour se garer de là où on part, etc. seront bien notées, notamment sur le site internet.
0: Oui, ça on n'en doute pas.
1: Voilà.
0: Et puis vous avez prévu un repli de toute façon à l'église de Saulcy en cas de mauvais temps.
1: Mais oui, toujours pareil.
0: C'est obligé, quand on fait quelque chose en extérieur, on n'a pas d'autre choix.
1: Tout à fait.
0: Et puis c'est plutôt sympa, il me semble que vous ne l'aviez jamais proposé, une marche.
1: On a déjà fait, si. C'était sur la piste multimodale qui réunissait les trois abbayes. On a déjà fait des choses comme ça en extérieur, mais là c'est particulier quand même, hein. C'est vrai, c'est pas fréquent.
0: Quelques mots sur les concerts gratuits que vous proposez pour ce mois de juillet.
1: Oui, alors effectivement, notamment le samedi 4 à 19h30, puis à 20h30, dans le cadre de la résidence des Lunésiens, le premier de ces petits concerts gratuits se déroulera dans la grande cour de l'abbaye avec une compagnie de danse en partenariat avec l'Étincelle, qui sont en résidence. Et puis juste après, donc à 20h30, les Lunésiens et ses musiciens donc accompagnent et créent autour de poésie d'une association qui réside dans l'abbaye de Senones et qui a décidé d'en faire un lieu de stockage de toute la poésie française. Puisqu'il y a plusieurs milliers d'ouvrages, donc voilà, donc c'est un partenariat avec les locaux.
0: Intéressant et à découvrir donc gratuitement. Merci beaucoup Monsieur Cacard d'être venu pour parler du programme du Festival des Abbayes pour ce mois de juillet. On se retrouve bien sûr très bientôt pour évoquer celui du mois d'août. Pour info, le tarif de ces concerts se situe entre 10 et 25 euros suivant les lieux et les places que vous choisirez. Pour tout renseignement ou réservation, vous pouvez vous adresser aux offices du tourisme Vosges Porte d'Alsace ou en ligne sur billetterie.vosges-porte au pluriel -alsace.fr. Il y aura également une billetterie du soir, une heure avant chaque concert. À bientôt.
1: À bientôt.

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1: Vous aimez la nature, les animaux? D'ici une dizaine de minutes, je vous propose de jouer pour la montagne des singes où 200 macaques en semi-liberté vous y attendent. Alors soyez prêts, ouvrez grand vos oreilles et notez d'ores et déjà le numéro de téléphone auquel il faudra m'appeler tout à l'heure, le 03 29 57 37 74.

0: L'éphéméride de ce mardi, c'est tout de suite avec Pierrette. Alors découvrons l'effet marquant de ce jour.
1: Bonne fête Martial. Leur couleur le blanc, leur chiffre le 2. Les naissances du 30 juin. Molly Parker, l'actrice. Vincent D'Onofrio, l'acteur. Sylvain Chavanel, le coureur cycliste. Ralph Schumacher, le pilote de Formule 1. Patrick Dils, victime française d'une erreur judiciaire pour le meurtre de deux garçons. Mike Tyson, le boxeur américain. Mais en 1944, la naissance de Guy Mardel, le chanteur. En 1930, c'est la naissance de Pierre Miquel, l'écrivain historien. Et en 1884, Georges Duhamel, médecin, poète et écrivain. Les décès, en 2019, Anne van der Love, auteur-compositeur. En 2017, Simone Veil, la femme politique. En 2012, Olivier Ferrand, l'homme politique. En 1986, Jacques Elian, le musicien. En 2007, c'est l'inauguration officielle de la ligne B du métro toulousain. En 2004, Jean-Pierre Raffarin, Premier ministre, fait voter la loi contestée de la suppression du jour férié du lundi de Pentecôte. En 1995, le concert des Rolling Stones à Paris, 70 000 personnes y assistent. En 1995, Pierre Palmade épouse Véronique Sanson. En 1992, manifestation des routiers dans toute la France contre l'instauration du permis à points. En 1975, une nouvelle loi institue le divorce par consentement mutuel. En 1973, l'éclipse totale du soleil la plus longue du siècle, 6 minutes 20. En 1859, le français Charles Blondin traverse les chutes du Niagara sur un câble tendu entre les deux rives. Le dicton, la nuit de Saint-Martial, l'abeille prend son bien ou son mal.

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Un grand bravo à notre heureux gagnant du jour. Effectivement, il s'agissait bien de Patrick Fiori. Il remporte ses entrées pour la montagne des Saints Jacques Kinsheim, où il pourra vivre un moment plein d'émotions en pleine nature. C'est une immersion totale dans le monde fascinant des macaques de Barbarie. Dans ce vaste cadre boisé qui reproduit fidèlement leur environnement d'origine, ces singes curieux et joueurs évoluent en liberté absolue au plus près de vous. C'est le moment idéal pour observer les facéties des nouveau-nés de l'année. Pour ne rien rater, profitez des nourrissages commentés toutes les 45 minutes et amusez-vous en famille avec le parcours dans la peau d'un singe. Une quinzaine d'installations sécurisées d'escalade et d'équilibre vous attendent et c'est inclus dans votre billet. Le tarif est à 12 €, c'est 8 € pour les 5-14 ans. Pour plus d'infos, rendez-vous sur le site www.montagnedessinges.com. Et bien sûr, si vous n'avez pas remporté ces entrées, n'hésitez pas à rejouer dès demain matin.

0: c'est le moment de retrouver Rachel pour se sentir plus zen. Bonjour Rachel. Alors, quels sont tes conseils du jour ?
1: Bonjour Sylvie, bonjour à tous. En évitant la vantardise, les bavardages inutiles, les critiques, on évite bien des ennuis. Les trois clés zen d'aujourd'hui vont vous épargner les ennuis et les ennemis. Se vanter, dénigrer l'autre pour se mettre en avant, critiquer, voilà bien des manières de montrer que vous êtes le meilleur. Besoin d'être reconnu, d'être aimé, sont souvent les raisons qui vous poussent à la vantardise. Éviter de critiquer sera votre première clé. Le manque de confiance en vous vous rend soit timide, soit exubérant. Ces excès de confiance, de bavardage inutile, ces excès d'exubérance agacent et vous attirent des ennemis. Rester discret sera votre deuxième clé. La discrétion n'est pas un effacement de soi, c'est reconnaître ses propres valeurs sans avoir besoin d'en faire trop. Soyez vous-même sera votre troisième clé. Rester discret, c'est être humble, c'est reconnaître les qualités et les défauts de chacun et d'accepter les différences. Vous y arriverez facilement avec les trois clés zen d'aujourd'hui qui sont éviter de critiquer, rester discret, soyez vous-même. Je vous souhaite de passer une excellente journée.
2: Cool.

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2: Bonjour à tous. C'est confirmé, les soldes d'été seront bien prolongés d'une semaine. C'est l'annonce ce matin du ministre du Commerce Serge Papin sur TF1. Il s'agit de compenser la faible fréquentation des magasins pendant la canicule. La chasse aux bonnes affaires se terminera donc le 28 juillet au lieu du 21. En attendant, quatre départements sont toujours en vigilance orange canicule. Le Var, les Alpes-Maritimes et la Corse. En parallèle, Sébastien Lecornu maintient les plans Orsan 2 et 3 dans les hôpitaux. Le Premier ministre l'a annoncé hier à l'occasion d'une réunion de crise sur la canicule. Le chef du gouvernement a également alerté sur le nombre important de victimes de la chaleur dans leur logement. L'actualité, c'est aussi les recherches qui se poursuivent autour de Monaco après cet attentat. Un colis piégé a explosé hier soir vers 21h dans un immeuble résidentiel. Un peu avant, un homme suspect a été aperçu sur les caméras de vidéosurveillance. Il a pris la fuite. Les autorités monégasques ont fait état de 3 blessés, un couple de 50-60 ans et d'un adolescent de 13 ans. Parmi les victimes se trouve un oligarque ukrainien. La taxe française sur les petits colis sera suspendue dès demain. Elle devait initialement se cumuler avec un droit de douane européen de 3 euros qui entrera en vigueur ce mercredi. Mais la taxe tricolore avait été contournée par les plateformes asiatiques dès sa mise en place en mars dernier. La loi sur la fin de vie, elle doit être adoptée en troisième lecture aujourd'hui à l'Assemblée nationale. Promesse phare du second quinquennat d'Emmanuel Macron, la proposition de loi crée un droit à l'aide à mourir accessible sous conditions. Le texte doit ensuite de nouveau aller au Sénat, qui devrait le rejeter avant un vote définitif des députés le 15 juillet prochain. Et puis on termine avec le football. Et avant le premier rendez-vous décisif pour les Bleus ce soir, c'était une nuit à suspense et à surprise en 16e de finale du Mondial. Avec d'abord la victoire du Maroc au tir au but dans le choc face aux Pays-Bas, l'exploit du Paraguay qui élimine l'Allemagne également au tir au but. Le Brésil est venu à bout du Japon 2-1 et la France donc affronte la Suède en 16e de finale à 23h. Excellente matinée à tous.

Bonjour à tous, c'est Julie, vous êtes bien sur Radio Bellevue et je vous accompagne jusqu'à 12h30 pour finir la matinée en douceur. J'ai de quoi vous divertir avec un mix de chroniques et de musique. Restez avec moi.

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1: Bonjour à tous, alors nous fêtons Martial en ce dernier jour du mois de juin.
2: Bélier, une question d'ordre matériel vous empêchera de donner libre cours à vos envies.
3: Taureau, vous aurez raison de croire en votre bonne étoile. Des opportunités exceptionnelles se présenteront aujourd'hui.
2: Gémeaux, votre intelligence innée, votre intégrité et votre bon sens devraient vous assurer un beau succès professionnel.
3: Cancer, le soutien de Mercure favorisera votre étonnante finesse d'esprit.
2: Lion, vos pensées sont structurées, alors ne vous laissez pas aller à des rêveries fantaisistes.
3: Vierge, vous êtes sous la bénédiction des astres, vous recevrez de bons influx tout au long de la journée.
2: Balance, quoi qu'il arrive, vous ne sacrifierez jamais votre intégrité au nom de l'ambition, c'est très bien.
3: Scorpion, une petite séance de gym vous permettrait de rester en bonne forme physique et d'avoir un moral d'acier.
2: Les Sagittaires, vous êtes persuadés que votre détermination et votre ténacité vous mèneront à la réussite.
3: Capricorne, des choix, des décisions sont à prendre. C'est le bon moment pour sauter sur les opportunités.
2: Verseau, vous ferez preuve d'une exceptionnelle maturité dans votre comportement, ce qui vous permettra de tirer profit de tout ce que vous entreprendrez aujourd'hui.
3: Enfin, Poissons, vos échanges avec vos proches seront plus directs et entiers. Et par conséquent, bien plus efficace. Bonne journée à tous. À demain pour un nouvel horoscope, nous fêterons Thierry.

0: C'est toujours un plaisir d'en savoir plus sur les fleurs. Pierrette est là pour nous partager son savoir. Bonjour Pierrette.
1: Bonjour à tous. Comme chaque mardi, je vous parle des fleurs que nous offrons. Mais quel est le langage du crocus ? Selon les variétés, c'est une fleur de printemps ou de l'automne. Petite fleur décorative, elle se retrouve largement chez les jardiniers amateurs. Ses couleurs chatoyantes embellissent les jardins privés. Le crocus blanc est un symbole de joie. Il faut être méfiant avec les crocus bleus. Il peut exprimer les sentiments, pas toujours faciles à comprendre, partagés entre l'espoir et la crainte. Le crocus jaune peut exprimer une demande un peu spéciale à la personne à qui on l'offre. Lorsqu'on offre un crocus rouge, cela peut signifier la peur d'aimer la personne à qui on offre cette fleur. Bonne journée à tous.

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0: Les annonces des manifestations, c'est tout de suite sur Radio Bellevue. Après l'annulation de leur manifestation suite aux fortes chaleurs, le Cercle Pongiste vous donne rendez-vous vendredi dès 18h pour sa grande soirée Ping en famille. Le concept génial ne change pas, un tournoi ultra convivial par équipe de deux. Que vous veniez en famille, entre collègues ou entre amis, débutants ou confirmés, tout le monde est le bienvenu. La seule règle, pas plus d'un licencié par duo. Ici on joue pour le fun et la bonne humeur. Rendez-vous à la salle de tennis de table d'Anould. Côté ambiance, l'équipe a tout prévu avec un super barbecue et une buvette pour vous requinquer entre deux sets. Le changement de date vous arrange et voulez vous inscrire? Trouvez vite votre partenaire et réservez vos places au 06 21 37 56 97. Le Festival des Abbayes vous propose une grande soirée vendredi à 20h30 à l'abbaye de Senones. Vous y retrouverez la maîtrise de la cathédrale de Metz et l'ensemble La Petite Symphonie pour une interprétation exceptionnelle des Vêpres solennelles de Mozart. Pour réserver vos places, rendez-vous dès maintenant dans les offices du tourisme ou directement en ligne sur billetterie.vauge-porte-alsace.fr. En amont de ce concert, ne manquez pas la conférence gratuite animée par Damien Parmentier dès 17h30 à la Grande Bibliothèque de l'Abbaye sur le thème des grands empires entre Francs, Byzantins et Arabes. Vous avez envie de passer un moment en famille ou entre amis? Le comité des fêtes de Raves vous invite à sa grande fête de l'amitié et son traditionnel marché aux puces dimanche. Cette année, l'événement est relocalisé au centre et à la chapelle. Avis aux exposants, l'accueil et l'installation se font dès 6h du matin. Côté tarif, c'est 10€ les 5 mètres et 2€ le mètre supplémentaire. Inscription au 06 36 75 58 29. Tout au long de la journée, les enfants pourront s'en donner à cœur joie dans la structure gonflable. À 11h, place à l'apéritif concert animé par l'harmonie municipale de Bandes-Lavelines. À midi, repas sous chapiteau à 12€ avec jambon à l'os, gratin dauphinois, salade et dessert. Une restauration rapide est également proposée. Dès 16h et jusqu'à 23h, grand bal gratuit animé par l'orchestre Cadence. La fête continue en soirée avec la restauration et de savoureuses tartes flambées. Envie de nature, de découverte et de grand air, le club vosgien Fave Bruges vous invite le jeudi 9 juillet pour une magnifique randonnée pédestre ouverte à tous. Venez parcourir le très beau circuit historique de l'Esseux. Au programme, une superbe balade d'environ 9 km avec un dénivelé accessible de 200 mètres. Idéal pour s'aérer l'esprit et profiter des paysages locaux. Le départ est fixé à 13h30, place de la mairie. Alors que vous soyez marcheur habitué ou simplement que vous ayez envie de partager un moment convivial en groupe, vous êtes les bienvenus. Pour tout renseignement, vous pouvez appeler le 06 75 40 62 45. Avis aux chineurs et amateurs de bonnes affaires, pour célébrer la fête nationale, la section détente et loisirs de l'ASCB Bandes-Lavelines vous donne rendez-vous mardi 14 juillet pour son 31e marché opus et vide-grenier. Vous souhaitez faire de la place chez vous, les réservations sont ouvertes pour exposer. Tarif 10€ les 5 mètres et seulement 2€ le mètre supplémentaire. Attention, vous avez jusqu'au 10 juillet au plus tard pour réserver vos emplacements. Pour les exposants, le vide-grenier ouvrira ses portes dès 6h. Et pour passer une journée parfaite en famille ou entre amis, une buvette et une petite restauration complète vous attendent sur place. Pour tout renseignement et pour vous inscrire, un seul numéro, le 06 12 55 33 78. Le 2 août, Neuville-sur-Fave sera en fête et organise son grand vide-grenier annuel. N'attendez pas le dernier moment, vous pouvez d'ores et déjà réserver vos emplacements. Le tarif est à 2 euros le mètre. Pour les exposants, l'accueil débutera dès 6 heures. Les places sont limitées et les réservations obligatoires avant le 28 juillet. Pour vous inscrire ou obtenir plus d'informations, vous pouvez appeler le 06 09 59 35 50 ou le 06 08 55 03 45. C'est bientôt les vacances. La boutique de la Croix-Rouge de Provenchères-sur-Favre ouvre une dernière fois mercredi de 13h30 à 15h30. Profitez-en pour venir faire de bonnes affaires à petit prix ou pour déposer les dons dont vous n'avez plus l'utilité. Vêtements, linge de maison, chaussures, livres, jouets, bibelots, tous ces dons sont les bienvenus. Ensuite, la boutique sera fermée jusqu'au 18 août. Si vous aussi souhaitez passer votre annonce à l'antenne de Radio Bellevue, n'hésitez pas, appelez-moi au 03 29 57 37 74 du lundi au vendredi.
1: Merci Sylvie pour les idées de sortie à venir. Bonne journée à toi.

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3: Bonjour à tous. C'est confirmé, les soldes d'été seront bien prolongés d'une semaine. C'est l'annonce ce matin du ministre du Commerce Serge Papin sur TF1. Il s'agit de compenser la faible fréquentation des magasins pendant la canicule. La chasse aux bonnes affaires se terminera donc le 28 juillet au lieu du 21. En attendant, quatre départements sont toujours en vigilance orange canicule. Le Var, les Alpes-Maritimes et la Corse. En parallèle, Sébastien Lecornu maintient les plans Orsan 2 et 3 dans les hôpitaux. Le Premier ministre l'a annoncé hier à l'occasion d'une réunion de crise sur la canicule. Le chef du gouvernement a également alerté sur le nombre important de victimes de la chaleur dans leur logement. L'actualité, c'est aussi les recherches qui se poursuivent autour de Monaco après cet attentat. Un colis piégé a explosé hier soir vers 21h dans un immeuble résidentiel. Un peu avant, un homme suspect a été aperçu sur les caméras de vidéosurveillance. Il a pris la fuite. Les autorités monégasques ont fait état de 3 blessés, un couple de 50-60 ans et d'un adolescent de 13 ans. Parmi les victimes se trouve un oligarque ukrainien. La taxe française sur les petits colis sera suspendue dès demain. Elle devait initialement se cumuler avec un droit de douane européen de 3 euros qui entrera en vigueur ce mercredi. Mais la taxe tricolore avait été contournée par les plateformes asiatiques dès sa mise en place en mars dernier. La loi sur la fin de vie, elle doit être adoptée en troisième lecture aujourd'hui à l'Assemblée nationale. Promesse phare du second quinquennat d'Emmanuel Macron, la proposition de loi crée un droit à l'aide à mourir accessible sous conditions. Le texte doit ensuite de nouveau aller au Sénat qui devrait le rejeter avant un vote définitif des députés le 15 juillet prochain. Et puis on termine avec le football. Et avant le premier rendez-vous décisif pour les Bleus ce soir, c'était une nuit à suspense et à surprise en 16e de finale du Mondial. Avec d'abord la victoire du Maroc au tir au but dans le choc face aux Pays-Bas, l'exploit du Paraguay qui élimine l'Allemagne également au tir au but. Le Brésil est venu à bout du Japon 2-1 et la France donc affronte la Suède en 16e de finale à 23h. Excellente matinée à tous.

Votre rubrique emploi, c'est tout de suite sur Radio Bellevue. J'ai sélectionné pour vous trois offres récentes, disponibles à moins de 20 km de Saint-Dié-des-Vosges et accessibles sans diplôme ni expérience préalable. Première offre, un poste de serveur ou serveuse de bar est proposé à Saint-Dié-des-Vosges. Il s'agit d'un contrat à durée déterminée de 2 mois à temps plein. Vous rejoindrez un établissement où vous serez chargé d'accueillir et d'installer la clientèle, de prendre les commandes, de servir au bar ou en salle, de préparer les boissons et de maintenir la propreté des lieux. L'employeur insiste sur l'importance d'assurer la satisfaction des clients et de respecter les règles d'hygiène et de sécurité. Le rythme est de 35 heures par semaine avec du travail en soirée, week-end et jours fériés. La rémunération est de 12,31 € de l'heure et les débutants sont les bienvenus. Deuxième offre à présent, parlons du titre professionnel assistant de vie aux familles en alternance. Ce poste en contrat de 10 mois se situe également à Saint-Dié-des-Vosges et s'adresse aux personnes souhaitant se former tout en travaillant. Vos missions consisteront à entretenir le logement et le linge, à aider aux courses et à la préparation des repas, à accompagner les personnes dans leurs activités quotidiennes tout en favorisant leur lien social et leur autonomie. Le contrat prévoit 35 heures de travail hebdomadaire, y compris des interventions possibles les week-ends. Le salaire est de 12,02 € de l'heure, auquel s'ajoutent des avantages tels qu'une participation aux frais de transport, un comité social d'entreprise, une mutuelle et un régime de retraite. L'annonce précise que la motivation prime sur l'expérience, les débutants sont donc acceptés. Troisième et dernière offre, un apprentissage dans le métier de la restauration est proposé à Saint-Dié-des-Vosges. Ce contrat d'apprentissage de 24 mois à temps plein permettra d'acquérir les bases du secteur. Les principales tâches consisteront à nettoyer et entretenir les espaces, à préparer des plats simples et des produits de snacking. Le travail s'effectuera 35 heures par semaine et vous serez rémunéré au SMIC. Cette offre est ouverte aux débutants. Voilà pour cette sélection. N'hésitez pas à vous rendre sur le site de France Travail pour en savoir plus et postuler. Que vous soyez serveur en herbe, passionné pour l'aide à domicile ou attiré par la restauration, ces opportunités sont à saisir. Allez, je vous souhaite bonne chance dans vos démarches.

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5: Bonjour, bonjour à tous. Le procureur général de Monaco prend la parole après cette explosion hier soir. Conférence de presse suite à cette attaque. Elle a fait 3 blessés sur le perron d'un immeuble. Un homme d'affaires ukrainien et sa femme pris en charge en urgence absolue, ainsi que leur fils de 13 ans plus légèrement touché. Le procureur précise qu'il ne s'agit pas d'un attentat terroriste et que l'enquête se poursuit en coordination avec les autorités françaises. Le suspect aurait pris la fuite à pied vers la France. Sa photo a été diffusée. Après des années de débats et de tensions, le vote solennel sur le droit à l'aide à mourir est prévu cet après-midi à l'Assemblée. Les députés vont se prononcer sur la version finale de la proposition de loi. Le Sénat, lui, votera le texte mardi prochain, avant un vote définitif des députés prévu pour le 15 juillet. Et à l'Assemblée nationale encore, la présentation du projet de loi sur la justice criminelle, porté par Gérald Darmanin, le ministre de la Justice, qui a supprimé l'une des mesures phares, la procédure de plaidé coupable, vivement contesté par les avocats et magistrats. L'examen du texte en première lecture va durer jusqu'à vendredi. Toujours 4 départements en alerte orange canicule. La Haute-Corse, la Corse du Sud, le Var et les Alpes-Maritimes. On a relevé jusqu'à 27 degrés à Nice ce matin. Météo France annonce des orages dans l'intérieur cet après-midi qui feront baisser les températures. Mais une nouvelle journée chaude est prévue demain. La fin du brevet des collèges. Les élèves de 3e ont passé l'épreuve de maths ce matin. La dernière de cette session 2026. Les résultats seront publiés entre le 8 et le 10 juillet selon les académies. Enfin, la Coupe du Monde de foot avec le premier match à élimination directe ce soir pour les Bleus. Ils affrontent la Suède en 16e de finale. Et le vainqueur retrouvera au prochain tour le Paraguay, tombeur de l'Allemagne au tir au but. Un exploit que le président paraguayen a célébré en décrétant un jour férié national. Pour l'équipe de France, le match c'est à 23h à New York au MetLife Stadium. C'est la fin de ce flash. Bonne journée.
6: Bonjour à tous. En juillet, le Festival des Abbayes lance sa 22e édition. Un rendez-vous qui mêle cette année encore musique de haut vol et patrimoine régional. Pour en parler, nous accueillons aujourd'hui l'un des visages de l'organisation, Daniel Cacard. Bonjour.
7: Bonjour.
6: Pour commencer, quelle est la ligne directrice et l'esprit de cette programmation 2026 ?
7: Alors, la ligne directrice donc, qui a été établie l'an passé pour 3 années, donc, avec un titre et un thème qui s'appelle « Au-delà du Rhin ». Donc, effectivement, c'est une façon de parler du rôle et de l'emplacement de la Lorraine et de l'Alsace, qui n'est jamais très facile entre le monde germanique et la France. Et la Lorraine, d'ailleurs, faisait partie du Saint-Empire germanique.
6: Absolument.
7: Voilà. Et donc, l'idée, c'était de parler à la fois des rapports qui peuvent être agréables et puis aussi des rapports qui peuvent être tumultueux. Et tout ça dans un but, c'est qu'en 2027, les princes de Salme, donc qui étaient des princes germaniques du Saint-Empire, étaient installés donc dans une capitale qui s'appelait Senon, la petite principauté, donc effectivement indépendante au milieu de la France, et étaient des grands collectionneurs. Et à partir de là, si vous voulez, cette collection, elle a été éclatée à la Révolution. Une partie est restée ici en Lorraine, et on a créé d'une certaine façon le musée des Beaux-Arts à Épinal pour cette partie restée. Il y a des Rembrandt et des grands peintres. Et l'autre partie est repartie en Allemagne. Et un des princes avait pour ambition de représenter un petit peu cette collection rapprochée pour la population de Lorraine. Alors pas toute la collection, mais quelques œuvres. Donc ces 3 années, elles sont faites pour aboutir en 2027 à cette recollection, on va dire.
6: Les concerts débuteront vendredi 3 juillet à 20h30 à l'abbaye de Senon. Pour lancer pleinement cette édition, vous mettez à l'honneur Mozart. Pouvez-vous nous parler de ce choix artistique qui réunit la maîtrise de la cathédrale de Metz et l'ensemble La Petite Symphonie autour des vêpres solennelles d'un confesseur ?
7: Tout Mozart, donc effectivement on est bien dans le monde germanique. Tout Mozart dans le sens effectivement où c'est quand même un des compositeurs emblématiques donc de cette partie du monde. Et on est là à une époque charnière de la vie de Mozart qui est donc résident, on va dire, à Salzbourg, sa ville de naissance. et qui va claquer la porte parce que il estime que son protecteur ne comprend pas sa musique. Et donc, il veut de la liberté et il va partir pour Vienne. Et donc, les Vêpres solennelles pour un confesseur sont la dernière œuvre qui était écrite donc à Salzbourg. Et alors, on est dans un esprit typiquement de l'époque qu'on a un petit peu oublié. La maîtrise de la cathédrale de Metz, on a tout près de chez nous une maîtrise donc d'enfants. Il y a des enfants avec des adultes. Ils seront là plus d'une soixantaine hein, quand même. Et on exerçait la musique comme ça. Les femmes n'étaient pas autorisées donc à chanter la messe. Elles avaient le droit de chanter l'opéra, mais pas la messe. Donc on prenait des voix, notamment de garçons, de jeunes enfants qui n'avaient pas encore mué. Et on se rapproche vraiment de l'esprit du XVIIIe siècle, où effectivement c'était des maîtrises qui chantaient ces œuvres. Là, on est sur des Vêpres. Donc voilà, Mozart, bien entendu, la petite symphonie, il y aura d'autres œuvres de Mozart, plus intimes pour certaines, mais voilà, c'est grand format.
6: Un joli concert en perspective. Avec le festival, c'est aussi le retour des conférences historiques de Damien Parmentier. Celle-ci débutera à 17h30. Elle est intitulée « Empire, la tectonique des blocs » et se déroulera à la Grande Bibliothèque de l'Abbaye. Le dimanche 12 juillet à 20h30, le festival s'installe à la cathédrale de Saint-Dié avec la compagnie La Tempête pour un programme intitulé « Nocturne 2, voyage méditatif ». C'est présenté comme un rituel sonore immersif. À quoi le public doit-il s'attendre concrètement ?
7: Alors, La Tempête est connue en Europe pour ses mises en scène et ses mises en lumière en particulier. Donc, dans les espaces où ils interprètent des œuvres qui vont depuis le plus profond Moyen-Âge jusqu'à des œuvres contemporaines, là, il y aura 34 chanteurs a cappella. Donc il y a des déplacements, il y a des effets lumineux importants, ce qui explique ce terme d'immersif, c'est-à-dire qu'effectivement l'ambiance compte énormément à côté des chants, à côté des œuvres qui sont chantées. Et il y a aussi tout un spectacle et donc ils seront là dans une création depuis le mercredi jusqu'au dimanche, donc jour du concert, qui est un moment important du festival cette année.
6: Et puis dans la cathédrale, ça va être plutôt joli.
7: Voilà.
6: Rendez-vous à 17h30 pour la conférence de Damien Parmentier. Celle-ci portera spécifiquement sur la mort et la résurrection d'une cathédrale. Le samedi 25 juillet, vous investissez l'extérieur d'un lieu architectural tout à fait singulier, l'usine Le Corbusier du Val à Saint-Dié. Comment est née l'idée de faire résonner la musique dans ce lieu ?
7: Alors cette usine du Val Le Corbusier est une usine des savoir-faire, hein. C'est quelque chose où effectivement les plus grands couturiers français en particulier, Chanel, les œuvres créées là, sont réalisées sur place par des petites mains qui sont vraiment talentueuses. Et dans cette usine qui est restée telle qu'elle a été créée au départ, c'est-à-dire il y a eu quasiment aucune modification, ce qui est unique. Elle vient d'être classée à l'UNESCO et il y a un désir effectivement de créer un musée à l'intérieur. Donc il sera à la fois un musée des œuvres et du travail de Le Corbusier et en même temps des savoir-faire. C'était intéressant pour le festival qui n'est pas un festival qui n'est que dans les églises. Il est autour des abbayes, autour de ce monde-là, d'aller effectivement accompagner la naissance de ces lieux-là et on fait ça avec beaucoup de plaisir. Et comme vous le dites, c'est un concert donc d'un quintet avant. Parce que pour jouer en extérieur, c'est plus facile de prendre des clarinettes et des saxophones plutôt que des violons et des clavecins. Ça ne marche pas toujours aussi bien que ça. Et donc de faire ça sur les toits en particulier, alors avec une solution de repli effectivement sous l'usine si jamais il faisait mauvais. Mais être comme ça à la belle étoile avec la ville dans la nuit, ça peut faire une ambiance assez extraordinaire.
6: Ça peut être effectivement une jolie expérience. On croise les doigts pour qu'il fasse beau. Dès le lendemain matin, vous proposez une formule très conviviale intitulée « Musique en chemin » au départ du château de Belleval. Comment s'organise cette matinée qui allie marche en plein air, commentaires historiques et escale musicale ?
7: Alors c'est le même ensemble, donc c'est le concert impromptu qui sera là aussi, donc quintet avant, parce qu'effectivement d'extérieur c'est même raison, c'est-à-dire c'est beaucoup plus simple. La vallée du Rabaudeau, en particulier à partir de Sonone, a subi durant la guerre, donc comme on est effectivement là dans les tumultes entre l'Allemagne et la France, a subi des exactions absolument terribles pour la population, puisqu'il y a eu des déportations très importantes, et la communauté d'agglomération donc a décidé de créer un chemin entre Mousset et le fameux château de Belleval, qui effectivement a été le lieu de ralliement de tous ces hommes qui vont être déportés, une espèce de centre de tri. Et donc ce chemin, le festival aussi, dans cette idée effectivement des tumultes, des périodes tumultueuses, se devait aussi de rappeler ce drame qui a touché toute la région. Et donc, on ne fera pas tout le chemin parce que c'est un petit peu long, avec effectivement des commentaires autour de ces événements dramatiques et évidemment donc le concert du concert impromptu à la fois sur le chemin et en même temps au château de Belleval. Donc, et là, c'est un horaire un peu particulier, donc 10h30 le matin, donc pour se terminer vers 12h, 12h15. Les modalités exactes, à la fois pour se garer, de là où on part, etc., seront bien notées, notamment sur le site internet.
6: Oui, ça, on n'en doute pas.
7: Voilà.
6: Et puis, vous avez prévu un repli, de toute façon, à l'église de Saulcy en cas de mauvais temps.
7: Mais oui, toujours pareil.
6: C'est obligé, quand on fait quelque chose en extérieur, on n'a pas d'autre choix.
7: Tout à fait.
6: Et puis c'est plutôt sympa, il me semble que vous ne l'aviez jamais proposé, une marche.
7: On l'a déjà fait, si. C'était sur la piste multimodale qui réunissait les trois abbayes. On a déjà fait des choses comme ça en extérieur, mais là c'est particulier quand même, hein. C'est vrai, c'est pas fréquent.
6: Quelques mots sur les concerts gratuits que vous proposez pour ce mois de juillet.
7: Oui, alors effectivement, notamment le samedi 4 à 19h30, puis à 20h30, dans le cadre de la résidence des Lunésiens, le premier de ces petits concerts gratuits se déroulera dans la grande cour de l'abbaye avec une compagnie de danse en partenariat avec l'Étincelle, sont en résidence. Et puis juste après, donc à 20h30, les Lunésiens et ses musiciens donc accompagnent et créent autour de poésie d'une association qui réside dans l'abbaye de Senones et qui a décidé d'en faire un lieu de stockage de toute la poésie française. Puisqu'il y a plusieurs milliers d'ouvrages, donc voilà, donc c'est un partenariat avec les locaux.
6: Intéressant et à découvrir donc gratuitement. Merci beaucoup, Monsieur Cacard, d'être venu pour parler du programme du Festival des Abbayes pour ce mois de juillet. On se retrouve bien sûr très bientôt pour évoquer celui du mois d'août. Pour info, le tarif de ces concerts se situe entre 10 et 25 euros, suivant les lieux et les places que vous choisirez. Pour tout renseignement ou réservation, vous pouvez vous adresser aux offices du tourisme Vosges Porte d'Alsace ou en ligne sur billetterie.vosges-porte au pluriel -alsace.fr. Il y aura également une billetterie du soir, une heure avant chaque concert. À bientôt.
7: À bientôt.

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2: Bonjour à tous. Une enquête ouverte pour tentative d'assassinat après l'explosion d'un colis piégé hier soir à Monaco. Elle a fait 3 victimes, un couple dans un état grave et leur fils plus légèrement blessé. Le procureur général de Monaco, Stéphane Thibault, a fait le point sur les faits en fin de matinée. On l'écoute.
3: Je voudrais d'abord dire qu'il ne s'agit pas, en l'état des éléments dont je dispose, d'un attentat qualifiable de terroriste. Juste avant 21h, une explosion a lieu devant le 4 de la rue Révérend Père Frolla et la police de Monaco et les pompiers se déplacent quasiment immédiatement sur les lieux, ce qui permet d'évacuer les 3 victimes vers Nice, puisque 2 sont dans un état qualifié d'urgence absolue.
2: Et le procureur général de Monaco précise que le suspect n'a pas été arrêté et que l'enquête se poursuit en lien avec les autorités françaises pour l'identifier et l'interpeller rapidement. Les recherches se poursuivent. Dans l'actu également, sans doute un nouvel épisode caniculaire à partir de ce week-end. C'est ce qu'assure un prévisionniste de Météo France à l'AFP en cette mi-journée. Aujourd'hui, 4 départements du Sud-Est et de la Corse restent en vigilance orange canicule. Notez aussi qu'après ces fortes chaleurs et les orages, selon Enedis, on a encore plus de 15 000 foyers privés d'électricité à Paris, dans le Nord et dans l'Aisne. Le foot n'est pas le droit à l'erreur ce soir pour l'équipe de France. Elle joue en 16e de finale de la Coupe du Monde contre la Suède. Coup d'envoi 23h. En cas de victoire, les Bleus retrouveraient en 8e samedi soir le Paraguay, tombeur surprise de l'Allemagne la nuit dernière. Le Maroc et le Brésil sont également qualifiés. Enfin, en natation, Léon Marchand contraint de renoncer au championnat de France. La star des Jeux de Paris déclare forfait en raison d'une douleur à l'adducteur droit. Il s'est blessé hier lors des séries du 200 mètres brasse. Le Toulousain va être pris en charge par le médecin de l'équipe de France. C'est la fin de ce flash. Bon après-midi. 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

Bonne semaine.

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0: Il est 18h à l'horloge de Radio Bellevue.
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2: Bonsoir à tous. Le Premier ministre chahuté à l'Assemblée. La présidente du groupe écologiste et social, Cyrielle Chatelain, l'a attaqué cet après-midi sur la gestion de la canicule et sur la responsabilité de son gouvernement sur l'inaction climatique. Sébastien Lecornu, lui, conteste le bilan de 10 000 morts avancé par les écologistes. Faux, scandaleux et indigne, a-t-il répondu avec virulence lors des questions au gouvernement. De son côté, le groupe écologiste annonce le dépôt d'une motion de censure. Et si l'on ne connaît pas encore le bilan de cette canicule de juin, pour celle de fin mai, Santé publique France évoque un excès de 300 décès, toutes causes confondues sur le pays, dont un tiers en Bretagne et Pays de la Loire. C'est 14% de plus qu'habituellement, selon ce premier bilan encore provisoire. Et la canicule n'est pas encore tout à fait terminée. 4 départements restent en vigilance orange, le Var, les Alpes-Maritimes, la Haute-Corse et la Corse du Sud. Ce sera toujours le cas demain. Météo France évoque une baisse des températures en fin de semaine sur la Côte d'Azur, mais prévoit aussi un nouvel épisode caniculaire à partir de ce week-end. Dans l'actu également, 2 jours après le crash d'un avion près de Nancy, le procureur adjoint du pôle des accidents collectifs du parquet de Paris va faire le point. Il doit tenir une conférence de presse tout à l'heure après cet accident qui a fait 11 morts. Pas de revalorisation des allocations chômage demain, c'est ce qu'indique l'UNEDIC après son conseil d'administration. La dernière revalorisation de l'assurance chômage remonte au 1er juillet l'an dernier. Le premier match à élimination directe pour les Bleus dans la Coupe du Monde, c'est ce soir contre la Suède en 16e de finale. Et le vainqueur retrouva au prochain tour le Paraguay, tombeur de l'Allemagne au tir au but. Un exploit que le président paraguayen a célébré en décrétant un jour férié national. Enfin, du tennis, elle reprend du service à 44 ans. Serena Williams va faire son retour sur le gazon de Wimbledon à Londres. La star américaine invitée par le tournoi. Elle affronte au premier tour l'Australienne Maya Joint. 24 ans d'écart entre les deux joueuses. Voilà pour l'info. Bonne fin d'après-midi.

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0: Il est 19h sur l'horloge de Radio Bellevue.
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5: Bonsoir à toutes et tous. À la une ce soir, le retour de la canicule dès ce week-end. Météo France annonce des températures sans doute au-dessus de 35 degrés, avec encore des incertitudes sur l'intensité, la durée et la localisation de ce nouvel épisode. Déjà le troisième de l'année. Notez que le premier fin mai a entraîné au moins 300 décès en excès, selon Santé publique France. La majorité était âgée de plus de 75 ans. Et la Bretagne et les Pays de la Loire ont été particulièrement concernés, avec une centaine de victimes recensées dans ces deux régions entre le 24 et le 28 mai. Et la gestion de la canicule a fait réagir à l'Assemblée nationale cet après-midi. Passe d'armes entre Cyrielle Chatelain, la présidente du groupe écologiste, et le Premier ministre Sébastien Lecornu. Les écologistes vont déposer une motion de censure dans les prochaines heures pour dénoncer l'inaction du gouvernement. Une enquête ouverte pour tentative d'assassinat après l'explosion d'un colis piégé hier soir à Monaco. Elle a fait 3 blessés, dont une femme qui avait toujours son pronostic vital engagé ce matin, selon le procureur général de Monaco. Le suspect principal, qui a pris la fuite à pied vers la France, n'a pas été interpellé. Des milliers de policiers venus de tout le pays ont manifesté devant le ministère de l'économie à Paris ce midi. Mobilisation à l'appel du syndicat Alliance pour dénoncer les manques d'effectifs et de moyens, mais aussi pour réclamer de meilleurs salaires. C'est le jour J, l'équipe de France de foot affronte la Suède en 16e de finale de la Coupe du Monde. Le coup d'envoi dans moins de 5 heures maintenant au MetLife Stadium de New York. Les Bleus, invaincus depuis le début de la compétition, sont largement donnés favoris. On suivra aussi à 19h le match entre la Côte d'Ivoire et la Norvège pour une place en 8e de finale. Enfin, cette décision de la DNCG, c'est le gendarme financier du foot français concernant les Girondins de Bordeaux. La Direction nationale du contrôle de gestion exclut le club de toute compétition nationale pour la saison prochaine à cause de ses difficultés financières. Bordeaux a réagi et annonce qu'il va faire appel. Et c'est la fin de cette édition. Très bonne fin de journée.

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Les annonces des manifestations, c'est tout de suite sur Radio Bellevue. Après l'annulation de leur manifestation suite aux fortes chaleurs, le Cercle Pongiste vous donne rendez-vous vendredi dès 18h pour sa grande soirée Ping en famille. Le concept génial ne change pas, un tournoi ultra convivial par équipe de deux. Que vous veniez en famille, entre collègues ou entre amis, débutants ou confirmés, tout le monde est le bienvenu. La seule règle, pas plus d'un licencié par duo. Ici on joue pour le fun et la bonne humeur. Rendez-vous à la salle de tennis de table d'Anould. Côté ambiance, l'équipe a tout prévu avec un super barbecue et une buvette pour vous requinquer entre deux sets. Le changement de date vous arrange et voulez vous inscrire? Trouvez vite votre partenaire et réservez vos places au 06 21 37 56 97. Le Festival des Abbayes vous propose une grande soirée vendredi à 20h30 à l'abbaye de Senones. Vous y retrouverez la maîtrise de la cathédrale de Metz et l'ensemble La Petite Symphonie pour une interprétation exceptionnelle des Vêpres solennelles de Mozart. Pour réserver vos places, rendez-vous dès maintenant dans les offices du tourisme ou directement en ligne sur billetterie.vauge-porte-alsace.fr. En amont de ce concert, ne manquez pas la conférence gratuite animée par Damien Parmentier dès 17h30 à la Grande Bibliothèque de l'Abbaye sur le thème des grands empires entre Francs, Byzantins et Arabes. Vous avez envie de passer un moment en famille ou entre amis? Le comité des fêtes de Rave vous invite à sa grande fête de l'amitié et son traditionnel marché aux puces dimanche. Cette année, l'événement est relocalisé au centre et à la chapelle. Avis aux exposants, l'accueil et l'installation se font dès 6h du matin. Côté tarif, c'est 10€ les 5 mètres et 2€ le mètre supplémentaire. Inscription au 06 36 75 58 29. Tout au long de la journée, les enfants pourront s'en donner à cœur joie dans la structure gonflable. À 11h, place à l'apéritif concert animé par l'harmonie municipale de Bandes-Lavelines. À midi, repas sous chapiteau à 12€ avec jambon à l'os, gratin dauphinois, salade et dessert. Une restauration rapide est également proposée. Dès 16h et jusqu'à 23h, grand bal gratuit animé par l'orchestre Cadence. La fête continue en soirée avec la restauration et de savoureuses tartes flambées. Envie de nature, de découverte et de grand air, le club vosgien Fave Bruges vous invite le jeudi 9 juillet pour une magnifique randonnée pédestre ouverte à tous. Venez parcourir le très beau circuit historique de l'Esseux. Au programme, une superbe balade d'environ 9 km avec un dénivelé accessible de 200 mètres, idéal pour s'aérer l'esprit et profiter des paysages locaux. Le départ est fixé à 13h30, place de la mairie. Alors que vous soyez marcheur habitué ou simplement que vous ayez envie de partager un moment convivial en groupe, vous êtes les bienvenus. Pour tout renseignement, vous pouvez appeler le 06 75 40 62 45. Avis aux chineurs et amateurs de bonnes affaires, pour célébrer la fête nationale, la section détente et loisirs de l'ASCB Bandes-Lavelines vous donne rendez-vous mardi 14 juillet pour son 31e marché aux puces et vide-grenier. Vous souhaitez faire de la place chez vous, les réservations sont ouvertes pour exposer. Tarif 10€ les 5 mètres et seulement 2€ le mètre supplémentaire. Attention, vous avez jusqu'au 10 juillet au plus tard pour réserver vos emplacements. Pour les exposants, le vide-grenier ouvrira ses portes dès 6h. Et pour passer une journée parfaite en famille ou entre amis, une buvette et une petite restauration complète vous attendent sur place. Pour tout renseignement et pour vous inscrire, un seul numéro, le 06 12 55 33 78. Le 2 août,
Neuville-sur-Fave sera en fête et organise son grand vide-grenier annuel. N'attendez pas le dernier moment, vous pouvez d'ores et déjà réserver vos emplacements. Le tarif est à 2 euros le mètre. Pour les exposants, l'accueil débutera dès 6 heures. Les places sont limitées et les réservations obligatoires avant le 28 juillet. Pour vous inscrire ou obtenir plus d'informations, vous pouvez appeler le 06 09 59 35 50 ou le 06 08 55 03 45. C'est bientôt les vacances. La boutique de la Croix-Rouge de Provenchères-sur-Favre ouvre une dernière fois mercredi de 13h30 à 15h30. Profitez-en pour venir faire de bonnes affaires à petit prix ou pour déposer les dons dont vous n'avez plus l'utilité. Vêtements, linge de maison, chaussures, livres, jouets, bibelots, tous ces dons sont les bienvenus. Ensuite, la boutique sera fermée jusqu'au 18 août. Si vous aussi souhaitez passer votre annonce à l'antenne de Radio Bellevue, n'hésitez pas, appelez-moi au 03 29 57 37 74 du lundi au vendredi.

Eh bien, bonjour à toutes et bonjour à toutes. Vous êtes bien accompagné de votre animateur Jackie pour une émission d'accordéon sans dédicace. Et tout de suite, on va commencer cette émission avec en écoutant tous au rendez-vous de Radio Bellevue que l'on peut écouter sur le 102 FM et le 93.5 et par Internet.

Et voilà, Pascal Amar vous a interprété La Belle Irlandaise. Maintenant, avec Karine Fontaine, le cha-cha des Tropiques, qui sera suivi d'Alberto Garcia.

Et voilà, donc on vient d'écouter André Verschuren, duo de stars, et on va poursuivre avec La Provence, interprété par Guy et Robert Frise.

0: Et voilà, déjà 21h à la pendule de Radio Bellevue, toujours en compagnie de Jacqueline pour une émission d'accordéon sans dédicace. Et maintenant, nous allons continuer avec Elne Mello, Mélancolique, le bal de la marine, qui sera suivi d'Edouard Simonin.
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Et voilà, vous venez d'entendre Fofolle le Marche, interprété par Lou Bersac. Et on va continuer avec Pour chanter l'Auvergne de Jean Ségurel.

Voilà, on vient d'entendre le cha-cha interprété par Alain Muccini. Et on va continuer maintenant avec Romantica, Harmonica, Polka.

Voilà, vous venez d'entendre La Marche des Cheminots, interprétée par M. Verschuren et Michel Pruvot. Et on va continuer maintenant avec Pascal Sevran. C'était le bon temps.

Voilà, déjà 22h à la pendule de Radio Bellevue. Et on va continuer encore cette demi-heure avec Pascal Gros-Georges, le tango de l'ombre, qui sera suivi de Alberto Garcia, El Gato Monte.

Vous venez d'entendre le plus doux des bonheurs de Thierry et Monico. Et voilà, donc il va être 22h30 à la pendule de Radio Bellevue. Alors je vais vous laisser avec mon générique de fin. À bientôt. Et ben je vous donne rendez-vous mardi prochain, toujours à la même heure et toujours de bonne humeur. Allez, bye bye à tous et bonne semaine à tous.

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